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0: je te jure. Oh Sylvain, t'en rappelles là à ce qu'il y avait avant là?
1: Bah il y avait un arbre, attends, tu rigoles ou quoi? Tu crois que j'ai oublié ça?
0: Quand on faisait on s'amusait à construire la cabane là.
1: C'était terrible, c'est avec la corde et tout ça.
0: Mais putain, on est en province, on se croira pas.
1: Putain, ils ont tout bétonné.
2: Grave de grave.

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0: Allez, c'est parti avec l'horoscope.
1: Bonjour à tous, nous fêtons Renaud. La présence des planètes sera-t-elle favorable ?
2: Bélier, cette journée promet des moments fort agréables.
1: Taureau, vous aurez intérêt à faire preuve de retenue et de diplomatie.
2: Gémeaux, votre intelligence innée et votre bon sens devraient vous assurer un beau succès professionnel.
1: Cancer, le soutien de Mercure favorisera votre étonnante finesse d'esprit.
2: Lion, vos pensées sont structurées, alors ne vous laissez pas aller à des rêveries fantaisistes.
1: Vierge, vous êtes sous la bénédiction des astres, vous recevrez de bons influx tout au long de la journée.
2: Balance, quoi qu'il arrive, vous ne sacrifierez jamais votre intégrité au nom de l'ambition. C'est très bien.
1: Scorpion, une petite séance de gym vous permettrait de rester en bonne forme physique et d'avoir un moral d'acier.
2: Les Sagittaires, vous êtes persuadés que votre détermination et votre ténacité vous mèneront à la réussite.
1: Capricorne, des choix, des décisions sont à prendre. C'est le bon moment pour sauter sur les opportunités.
2: Verseau, vous ferez preuve d'une exceptionnelle maturité dans votre comportement, ce qui vous permettra de tirer profit de tout ce que vous entreprendrez aujourd'hui.
1: Enfin, Poisson, besoin de changement, de quoi déstabiliser votre entourage. Bonne journée à tous, à demain. Demain, vous penserez bien sûr à fêter Nadège.

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0: Vous écoutez Radio Bellevue, c'est l'heure de faire un bond dans le passé avec l'éphéméride de Pierrette.
1: Bonne fête Renault, Lambert. Leur couleur le bleu, leur chiffre le 9. Les naissances du 17 septembre, Akhenaton, le rappeur. Verino, l'humoriste et comédien. Adriana Carambeu, le mannequin. Anastasia, la chanteuse de pop américaine. Stéphane Rousseau, humoriste et comédien. Jérôme Bonaldi, le présentateur, chroniqueur de télévision et de radio. Damon Hill, à Londres, le pilote automobile. En 1926, Jean-Marie Lustiger, le cardinal, académicien et archevêque de Paris. En 1896, Denise Gray, la comédienne et chanteuse. Les décès en 2021. Abdelaziz Bouteflika, l'homme politique algérien. 2019, Colette Castel, l'actrice. En 2012, Édouard Leclerc, le fondateur des magasins Leclerc. En 2011, Cora Vauquer, la chanteuse. En 2005, Jacques Lacarrière à Paris, l'écrivain. En 2000, Armand Mestral, le chanteur et acteur. En 2004, l'ouragan Jeanne, 10e tempête tropicale à recevoir un nom, fut parmi les 8 ouragans de l'année. Le 4e a touché les côtes de la Floride, puis les îles Vierges, Porto Rico, la République dominicaine, le nord-est des Bahamas. Haïti fut durement touché avec plus de 3000 morts du fait des inondations et des coulées de boue. En 1986, c'est la sortie en salle du film Top Gun avec Tom Cruise. En 1979, à Strasbourg, c'est l'ouverture du premier restaurant McDonald's. En 1954, en Inde, une loi interdit la bigamie. En 1871, c'est l'inauguration du tunnel du Mont-Cenis entre la France et l'Italie. Le dicton. Le jour de la Saint-Lambert, qui quitte sa place, la perd. Le soleil de Saint-Renaud, printemps sans eau. Et Saint-Lambert pluvieux, 9 jours dangereux.

Ne jetez plus vos appareils en panne. La loi évolue pour prolonger leur durée de vie. Depuis cet été, de nouvelles règles favorisent la réparation de vos équipements électroménagers et technologiques. Si vous faites réparer un produit sous garantie, celle-ci est désormais prolongée d'un an. Mieux encore, même hors garantie, vous disposez d'un véritable droit à la réparation sur une dizaine d'appareils courants comme les smartphones, aspirateurs, lave-linge ou téléviseurs. Les fabricants sont désormais tenus de vous proposer une solution à prix raisonnable. Un réflexe économique et écologique pour lutter contre le gaspillage.

Et aux jeunes créateurs, le musée Pierre Noël de Saint-Dié invite les enfants de 6 à 10 ans à participer à l'atelier créatif Fabrique ton paysage animé par la maison de l'architecture de Lorraine. Pour cela, rendez-vous samedi à 14h. Durant 2 heures, vos enfants pourront imaginer et façonner leur propre décor aux côtés de professionnels. L'atelier est totalement gratuit, il faut simplement penser à s'inscrire au préalable auprès du musée Pierre Noël.

0: Le temps passe vite, il est déjà 8h, belle matinée.
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attention, si vous devez emprunter la RD 1420, jusqu'au 30 septembre, des travaux d'aménagement imposent la fermeture totale de cet axe entre Bourbruche et Saint-Blaise-la-Roche. 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Prenez un peu d'avance sur votre trajet, suivez bien les panneaux d'itinéraire conseillés et soyez prudents au volant.

0: Vous aimez les conseils simples et pleins de bon sens. 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Bonjour Rosette.
1: Bonjour à tous. Il nous arrive que nos canalisations se bouchent et cela est bien embêtant. Je vous propose de prendre 200 g de bicarbonate de soude, 20 centilitres de vinaigre blanc, 200 g de sel et une bassine d'eau bouillante. Mélangez le bicarbonate, le sel et le vinaigre blanc dans un récipient. Versez ce mélange dans la canalisation dite obstruée. Attendez une bonne demi-heure, versez la bassine d'eau bouillante dans le tuyau. Pour éviter que ceux-ci se rebouchent, je verse une bouteille entière de vinaigre blanc chaque mois et cela marche très bien.

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3: Bonjour à tous. Les accès d'un dépôt pétrolier à Frontignan de nouveau bloqués. Une centaine de pêcheurs s'est mobilisée ce matin pour une nouvelle opération. Ils bloquent également le port de Nice. La profession est mobilisée depuis le début de la semaine pour dénoncer la hausse des prix des carburants. Des représentants du secteur seront d'ailleurs reçus aujourd'hui par la ministre de la Pêche. Et pour contenir la colère sociale, Sébastien Lecornu a demandé hier de prolonger jusqu'au 31 décembre les aides ciblées sur les carburants. Elles concernent les pêcheurs, les agriculteurs et les entreprises du BTP. Une aide de 15 à 35 centimes. La colère monte aussi chez les syndicats de psychiatres hospitaliers des structures publiques. Ils appellent à la grève aujourd'hui pour dénoncer la crise profonde du secteur qui s'aggrave en l'absence de réelles solutions politiques et malgré la grande cause nationale dédiée à la santé mentale. Il manquerait selon eux 10 000 lits d'hospitalisation. Christian Estrosi visé par une enquête pour détournement de fonds à Nice. Une enquête qui a été ouverte après un signalement du nouveau maire de la ville, Éric Ciotti. Le dossier porte sur plus de 312 000 euros de frais de représentation de l'ancien édile niçois remboursé sans justificatif. Donald Trump dénonce un acte qui serait hostile après les déclarations d'Ursula von der Leyen. La présidente de la Commission européenne a en effet proposé que le Canada puisse devenir le premier pays membre associé de l'Union européenne. Elle souhaite également que le pays nord américain rejoignent le futur Conseil européen de sécurité. Le président américain, lui, a menacé d'arrêter les échanges commerciaux avec l'UE. L'Espagne, de nouveau balayée par de violentes intempéries. Les régions de Valence et de Barcelone ont été frappées par de très fortes pluies provoquant des inondations. En Catalogne notamment, les pompiers ont retrouvé le corps sans vie d'un homme emporté par un cours d'eau. Et puis on termine avec un mot de sport. Les championnats d'Europe de volley et l'équipe de France a concédé hier sa toute première défaite de l'Euro. C'était contre la Roumanie. Mais l'équipe, elle, était remaniée hein, puisque les Bleus étaient déjà qualifiés pour les huitièmes de finale. Les Français qui retrouveront d'ailleurs le Portugal ce dimanche pour tenter de se qualifier pour les quarts de finale. Excellente matinée à tous.

Polyvalente de Saint-Jean-d'Ormont. 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Tarif 30 euros comprenant le repas, 6 cartons de loto et 3 cartons de partie spéciale. 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Réservez vite votre table au 06 06 40 99 75 ou au 06 45 74 08 80.

0: est tous preneurs de quelques astuces pour devenir zen. Alors, pas de souci, voici tout de suite Rachel et ses conseils du jour. Bonjour Rachel.
1: Bonjour Sylvie et bienvenue à tous. Les trois clés zen d'aujourd'hui vont vous parler du pire. Le pire est toujours possible, bien sûr, mais il n'est jamais certain. Inutile de vous tourmenter à l'avance, le destin vous guide et vous offre des opportunités pour vivre heureux. Imaginez le pire vous met dans un état d'angoisse permanent, de déprime. Imaginez le pire n'est vraiment pas agréable. Alors pourquoi ne pas inverser le pire en meilleur, en moins dramatique ? Ces craintes ne se réalisent que rarement, alors suivez la clé numéro 1 qui est « Imaginez le meilleur ». Et si le pire était un manque de confiance en vous ? Ayez confiance et faites confiance. Le pire étouffe votre personnalité, votre joie de vivre, votre amour pour l'autre. Alors choisissez de vivre sans crainte et vous verrez que la deuxième clé qui est « Faites confiance à la vie » vous transformera. Si vous pensez qu'effectivement votre vie est un enfer, qu'elle n'est que catastrophe, qu'elle ne s'arrangera jamais, utilisez la clé numéro 3 qui est « Apprivoiser la vie ». Alors que votre esprit rumine, bouillonne, s'agite pour rien, glissez vos pires pensées vers votre cœur et laissez faire le destin. Profitez pleinement des bons moments de la vie. Je vous souhaite de passer une excellente journée. Transformez le pire en meilleur avec les trois clés zen d'aujourd'hui qui sont « Imaginez le meilleur, faites confiance à la vie, apprivoisez la vie ».

0: Balance de Zoé Closure sur Radio Bellevue. 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
1: Bonjour à tous. Aujourd'hui, je vais vous parler des douleurs dentaires. Qui n'a pas souffert de ces douleurs dentaires? Les abcès, les kystes ne sont pas concernés par ces points. Dans ce cas, il faut consulter un dentiste pour un diagnostic et un traitement. Les points seront différents en fonction de la localisation de la douleur. Au départ, si vous avez peur d'aller chez le dentiste, vous pouvez masser les points suivants. Le premier point est situé à la base de l'ongle de l'index du côté du pouce. Soit le deuxième point est situé à 2 cm à l'intérieur du poignet. Si vous avez des douleurs dentaires, les points suivants sont à masser 2 minutes pour chaque point. S'il s'agit d'une douleur de la mâchoire supérieure, massez en avant de l'oreille. S'il s'agit de douleur de la mâchoire inférieure, massez juste à l'angle de la mâchoire inférieure, côté joue. S'il s'agit de douleur de dentition des bébés, massez doucement pendant 2 minutes, plusieurs fois par jour, le point situé entre le tendon d'Achille et la bosse de la malléole externe. Ces points, bien sûr, sont donnés à titre indicatif et qui sont non médicaux et ne remplacent pas une consultation médicale ou dentaire. Je vous souhaite de passer une très belle journée et surtout, prenez bien soin de vous.

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1: Bonjour à tous. Aujourd'hui, dans ma rubrique Cuisine, je vais vous parler des pâtes. C'est l'aliment préféré des enfants et des plus grands. Elles sont délicieuses au beurre, aux légumes, au pesto avec de la viande ou du fromage. Tout est possible et avec les 600 variétés qui existent, il y a de quoi satisfaire tous les goûts. Les pâtes constituent une source de féculents intéressante, permettant de fournir l'énergie nécessaire à l'organisme. Composée de farine et d'œufs, c'est l'aliment incontournable. En général, nous en avons tous dans nos placards. Et quand on est en manque d'inspiration en cuisine, bah qu'est-ce qu'on fait ? Des pâtes. Les gourmets privilégient les pâtes fraîches maison pour leur goût incomparable face aux pâtes sèches industrielles. Et finalement, avec raison, puisqu'elles ne demandent que très peu de préparation. Côté histoire, les premières pâtes sont apparues sous forme de nouilles, vers moins 2000 avant Jésus-Christ. Et on aurait pu croire que c'était en Italie. Eh bien non, pas du tout. C'est en Chine. Et c'est grâce à la route de la soie entre la Chine et l'Europe et aux grands explorateurs que la pâte, du bas latin pasta, arriva en Occident. Bien sûr, l'Italie se fera largement connaître comme l'un des pays proposant les meilleures pâtes et c'est devenu leur plat national. Côté cuisson, les pâtes demandent un véritable talent, ni trop cuites, ni pas assez. Pour obtenir la cuisson parfaite, appelée al dente, à savoir une pâte fondante à l'extérieur et craquante à l'intérieur, dont le but est de conserver les nutriments et de libérer lentement les sucres lents au cours de la cuisson, sortez une pâte de votre casserole, coupez-la en deux. S'il y a un point blanc au centre, vous avez obtenu une cuisson al dente. En France, elle se décline à l'infini, en gratin, en sauce, en salade. Et je suis sûre que vous avez vous aussi votre recette préférée. J'espère que j'ai provoqué en vous l'envie de faire vos pâtes maison. Prenez bien soin de vous, restez à l'écoute de Radio Bellevue et à bientôt.

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3: Bonjour à tous. Les pêcheurs maintiennent la pression. Ils bloquent de nouveau ce matin les accès aux dépôts pétroliers et ils ont également mené une action sur le port de Nice ce jeudi matin. La profession est mobilisée depuis le début de la semaine pour dénoncer la hausse des prix des carburants. Des représentants du secteur seront d'ailleurs reçus aujourd'hui par la ministre de la Pêche. Et face à la flambée des tarifs à la pompe, le gouvernement annonce lui prolonger jusqu'au 31 décembre les dispositifs d'aide pour certains secteurs. Ils concernent notamment les pêcheurs mais aussi les agriculteurs et les entreprises du BTP, une aide de 15 à 35 centimes. Et dans ce contexte, de plus en plus de Français ont du mal à se déplacer pour des raisons financières ou d'isolement géographique. C'est ce que révèle une enquête de l'association WeMove publiée ce matin. 17 millions de Français de plus de 18 ans sont en situation de précarité mobilité cette année. C'est 37% de la population française majeure. Ils étaient 15 millions lors du précédent baromètre en 2024. Gérard Depardieu va tenter aujourd'hui de faire annuler son procès pour viol. L'acteur, on le rappelle, a été renvoyé devant la cour criminelle pour des viols présumés sur l'actrice Charlotte Arnoux. Les avocats de Gérard Depardieu cherchent à lui obtenir un non-lieu. Philippe Brun, lui, veut déposer plainte après son exclusion de la primaire PS Place Publique. Le député a été suspendu du Parti Socialiste en cause des accusations de violence portées à son encontre, des accusations qu'il conteste totalement. Donald Trump menace l'Europe de représailles. Le président américain a menacé d'arrêter les échanges commerciaux avec l'Union européenne en cas d'association avec le Canada. Dans sa ligne de mire, la proposition faite hier par la présidente de la Commission européenne, Ursula von der Leyen, pour qu'Ottawa devienne le premier membre associé de l'Union européenne. Et puis, il y a du football à suivre ce soir. Le dernier club français entre en lice pour la première journée de Ligue Europa. Marseille se déplace sur la pelouse du Beşiktaş. C'est à suivre à partir de 21h. Hier, Lyon s'est imposé 2-1 à Anderlecht. De son côté, le Stade Rennais a concédé le match nul 0 partout à Sturm Graz. Excellente matinée à tous.

3 minutes de pure pop pour se déconnecter. C'était Mylène Farmer et son intrigant des LOL et des Quoi, extrait de son album Égrégore, à sortir très prochainement.

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1: Bonne fête Renault, Lambert. Leur couleur le bleu, leur chiffre le 9. Les naissances du 17 septembre, Akhenaton, le rappeur. Verino, l'humoriste et comédien. Adriana Carambeu, le mannequin. Anastasia, la chanteuse de pop américaine. Stéphane Rousseau, humoriste et comédien. Jérôme Bonaldi, le présentateur, chroniqueur de télévision et de radio. Damon Hill à Londres, le pilote automobile. En 1926, Jean-Marie Lustiger, le cardinal, académicien et archevêque de Paris. En 1896, Denise Gray, la comédienne et chanteuse. Les décès en 2021. Abdelaziz Bouteflika, l'homme politique algérien. 2019, Colette Castel, l'actrice. En 2012, Édouard Leclerc, le fondateur des magasins Leclerc. En 2011, Cora Vauquer, la chanteuse. En 2005, Jacques Lacarrière à Paris, l'écrivain. En 2000, Armand Mestral, le chanteur et acteur. En 2004, l'ouragan Jeanne, 10e tempête tropicale à recevoir un nom, fut parmi les 8 ouragans de l'année. Le 4e a touché les côtes de la Floride, puis les îles Vierges, Porto Rico, la République dominicaine, le nord-est des Bahamas. Haïti fut durement touché avec plus de 3000 morts du fait des inondations et des coulées de boue. En 1986, c'est la sortie en salle du film Top Gun avec Tom Cruise. En 1979, à Strasbourg, c'est l'ouverture du premier restaurant McDonald's. En 1954, en Inde, une loi interdit la bigamie. En 1871, c'est l'inauguration du tunnel du Mont-Cenis entre la France et l'Italie. Le dicton, le jour de la Saint-Lambert, qui quitte sa place, la perd. Le soleil de Saint-Renaud, printemps sans eau. Et Saint-Lambert pluvieux, 9 jours dangereux.

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0: Vous aspirez à la sérénité? Voici les conseils zen de Rachel pour apaiser votre vie. Bonjour Rachel.
1: Bonjour Sylvie, bienvenue à tous. Être positif, c'est accepter la vie comme elle vient, avec son lot de réjouissances et de déconvenues. Les trois clés zen d'aujourd'hui vont vous aider à positiver les événements de votre vie. Accepter la vie comme elle vient n'est pas toujours une chose facile. Se morfondre face aux difficultés qui vous apparaissent insurmontables ne doit pas être votre quotidien. Alors, votre première clé zen sera « Souriez en vous levant le matin ». Dès le matin, voyez votre journée comme l'occasion de vivre au mieux de ce qu'elle vous réserve. Qui peut dire ce qui va se passer? C'est à vous de décider comment vous allez interpréter ces aléas. Votre deuxième clé zen sera « Regardez les événements de votre journée avec bienveillance ». La bienveillance, ce n'est pas l'acceptation de tout sans réagir. La bienveillance, c'est accepter ce qui vous arrive en toute objectivité pour pouvoir y faire face. Votre troisième clé zen sera donc « Soyez objectif et positif en toutes circonstances ». L'acceptation des événements difficiles de votre vie passe par la manière dont vous regardez ce qui vous arrive, sans jugement et avec tolérance envers vous-même. Alors, sans attendre, appliquez les trois clés zen d'aujourd'hui qui sont « Souriez en vous levant le matin », regardez les événements de votre journée avec bienveillance, soyez objectif et positif en toutes circonstances. Je vous souhaite de passer une excellente journée, pleine d'optimisme et de bienveillance envers vous-même.

On vous rappelle que de gros travaux sont en cours entre Gérardmer et Saint-Dié, puisque le conseil départemental des Vosges a entrepris la réfection de la chaussée et des caniveaux sur la RD8 au niveau d'Anould. Attention pour votre sécurité, la route est totalement fermée, y compris les soirs et les week-ends. Des déviations sont mises en place dans les deux sens de circulation, notamment via le col du plafond et le saut des cuves. Alors si vous êtes sur le secteur, bon courage à tous et soyez vigilants au volant.

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C'est déjà le moment de clore cette émission. Un grand merci à tous pour votre fidélité. Vous retrouvez Julie dès 11h. Quant à nous, rendez-vous demain.

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2: Bonjour à tous. Les pêcheurs maintiennent la pression. Ils bloquent de nouveau ce matin les accès aux dépôts pétroliers et ils ont également mené une action sur le port de Nice ce jeudi matin. La profession est mobilisée depuis le début de la semaine pour dénoncer la hausse des prix des carburants. Des représentants du secteur seront d'ailleurs reçus aujourd'hui par la ministre de la Pêche. Et face à la flambée des tarifs à la pompe, le gouvernement annonce lui prolonger jusqu'au 31 décembre les dispositifs d'aide pour certains secteurs. Ils concernent notamment les pêcheurs mais aussi les agriculteurs et les entreprises du BTP, une aide de 15 à 35 centimes. Et dans ce contexte, de plus en plus de Français ont du mal à se déplacer pour des raisons financières ou d'isolement géographique. C'est ce que révèle une enquête de l'association WeMove publiée ce matin. 17 millions de Français de plus de 18 ans sont en situation de précarité mobilité cette année. C'est 37% de la population française majeure. Ils étaient 15 millions lors du précédent baromètre en 2024. Gérard Depardieu va tenter aujourd'hui de faire annuler son procès pour viol. L'acteur, on le rappelle, a été renvoyé devant la cour criminelle pour des viols présumés sur l'actrice Charlotte Arnoux. Les avocats de Gérard Depardieu cherchent à lui obtenir un non-lieu. Philippe Brun, lui, veut déposer plainte après son exclusion de la primaire PS Place Publique. Le député a été suspendu du Parti Socialiste en cause des accusations de violence portées à son encontre, des accusations qu'il conteste totalement. Donald Trump menace l'Europe de représailles. Le président américain a menacé d'arrêter les échanges commerciaux avec l'Union européenne en cas d'association avec le Canada. Dans sa ligne de mire, la proposition faite hier par la présidente de la Commission européenne, Ursula von der Leyen, pour qu'Ottawa devienne le premier membre associé de l'Union européenne. Et puis, il y a du football à suivre ce soir. Le dernier club français entre en lice pour la première journée de Ligue Europa. Marseille se déplace sur la pelouse du Beşiktaş. C'est à suivre à partir de 21h. Hier, Lyon s'est imposé 2-1 à Anderlecht. De son côté, le Stade Rennais a concédé le match nul 0 partout à Sturm Graz. Excellente matinée à tous.

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1: Bonjour à tous, nous fêtons Renaud. La présence des planètes sera-t-elle favorable ?
2: Bélier, cette journée promet des moments fort agréables.
1: Taureau, vous aurez intérêt à faire preuve de retenue et de diplomatie.
2: Gémeaux, votre intelligence innée et votre bon sens devraient vous assurer un beau succès professionnel.
1: Cancer, le soutien de Mercure favorisera votre étonnante finesse d'esprit.
2: Lion, vos pensées sont structurées, alors ne vous laissez pas aller à des rêveries fantaisistes.
1: Vierge, vous êtes sous la bénédiction des astres. Vous recevrez de bons influx tout au long de la journée.
2: Balance, quoi qu'il arrive, vous ne sacrifierez jamais votre intégrité au nom de l'ambition. C'est très bien.
1: Scorpion, une petite séance de gym vous permettrait de rester en bonne forme physique et d'avoir un moral d'acier.
2: Les Sagittaires, vous êtes persuadés que votre détermination et votre ténacité vous mèneront à la réussite.
1: Capricorne, des choix, des décisions sont à prendre. C'est le bon moment pour sauter sur les opportunités.
2: Verseau, vous ferez preuve d'une exceptionnelle maturité dans votre comportement, ce qui vous permettra de tirer profit de tout ce que vous entreprendrez aujourd'hui.
1: Enfin, Poisson, besoin de changement, de quoi déstabiliser votre entourage. Bonne journée à tous, à demain. Demain, vous penserez bien sûr à fêter Nadège.

0: Pierrette est avec nous pour explorer le monde des plantes. Préparez-vous à en apprendre davantage sur cette flore qui embellit notre quotidien. Bonjour Pierrette.
1: Bonjour à tous. Nous avons dans nos placards, au jardin ou lors de nos balades, des épices ou plantes. À quoi peuvent-elles servir ? Aujourd'hui, je vous parle de la muscade. À la fin du XVIIe siècle, Hollandais et Portugais se livraient une lutte sans merci pour la maîtrise du commerce de cette épice très convoitée, qu'on trouve essentiellement en Indonésie. C'est bien fait pour la santé ? On l'utilise pour soulager les maux de dents ou réguler la digestion. Attention, prise à de très fortes doses, cette plante peut générer des intoxications. Bonne journée !

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Avis aux jeunes créateurs, le musée Pierre Noël de Saint-Dié invite les enfants de 6 à 10 ans à participer à l'atelier créatif Fabrique ton paysage animé par la maison de l'architecture de Lorraine. Pour cela, rendez-vous samedi 19 septembre à 14h. Durant 2 heures, vos enfants pourront imaginer et façonner leur propre décor aux côtés de professionnels. L'atelier est totalement gratuit, il faut

0: Il est bien communiqué avec son chien. 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L'association Uranimation organise son 7e grand loto repas le samedi 3 octobre à la salle polyvalente de Saint-Jean-d'Ormont. Au total, 4 000 € de lots sont à gagner sous forme de chèques cadeaux, accompagnés de nombreux lots et d'une tombola gratuite. Le programme est chargé, 21 parties, 2 parties de bingo, 3 parties spéciales et une partie dédiée aux enfants. Côté menu, une salade de carottes, du fuseau lorrain, une salade de pommes de terre et du fumet lorrain, fromage et dessert. Tarif 30 € comprenant le repas, 6 cartons de loto et 3 cartons de parties spéciales. Tarif enfant de moins de 14 ans à 20 € comprenant le repas, 3 cartons plus 3 cartons de parties spéciales et une partie enfant. Ouverture des portes dès 18h, début des jeux à 19h. Attention, les réservations sont à payer à l'avance. Réservez vite votre table au 06 06 40 99 75 ou au 06 45 74 08 80. Faites rimer solidarité et bonnes affaires cet après-midi. La Croix-Rouge de Provencher-sur-Fave vous ouvre ses portes de 13h30 à 15h30. Vous y trouverez vêtements, bijoux, jouets ou livres. Vous pourrez y dénicher des pépites de seconde main juste derrière l'ancienne poste. C'est l'occasion idéale de donner une nouvelle vie aux objets tout en soutenant une belle cause. Chaque année en France, 1 million de malades sont soignés grâce au don du sang. C'est pourquoi on vous attend vendredi à Grange au Monzé, à la salle des fêtes de 16h à 19h30. Autre point de collecte, lundi 21 septembre de 15h30 à 19h30 à la salle Carbonard de Saint-Dié. 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
1: Merci Sylvie pour les plans à venir. On poursuit en musique sur Radio Bellevue.

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4: Bonjour à tous. Les chefs de parti conviés demain à l'Élysée. Emmanuel Macron souhaite évoquer avec eux les conflits internationaux et leurs conséquences sur la France, notamment concernant l'énergie, alors que les prix à la pompe continuent de grimper à mesure que le conflit au Moyen-Orient s'enlise. Ces prix des carburants, les pêcheurs n'en veulent plus. Ils se mobilisent devant plusieurs dépôts pétroliers. C'est notamment le cas à Nice. Dans l'Hérault, nouvelle journée de blocage à hauteur du dépôt pétrolier de Frontignan. Entre 150 et 200 pêcheurs empêchent les entrées et sorties de la raffinerie. Par ailleurs, une trentaine de bateaux bloquent le port de Sète. Les représentants du secteur participent à une réunion avec la ministre de la Mer et de la Pêche, Catherine Chabot. Les pompiers toujours sur leur garde dans les Landes, même si le feu est fixé depuis hier soir. Les flammes parties d'une centrale photovoltaïque ont menacé deux sites industriels classés Seveso. Au total, 190 hectares de forêt ont brûlé. Porté par le vent, le feu s'était propagé à très grande vitesse. Jusqu'à 250 sapeurs-pompiers ont été déployés au sol. 4 d'entre eux ont été blessés. Les candidats à la présidentielle ne pourront pas faire campagne dans des salles de classe. Selon le ministre de l'Éducation, Édouard Geffrey, les élèves n'ont pas à voir un candidat débarquer dans leur salle en plein cours. Une circulaire en ce sens sera prochainement diffusée. L'Union européenne ne veut pas froisser les États-Unis et assure que son rapprochement avec le Canada n'est dirigé contre personne, alors que Donald Trump menace l'UE de représailles en mettant un terme aux échanges commerciaux. Le président américain dénonce le projet avec le Canada, il le qualifie de ridicule. Le Canada, en pleine guerre commerciale avec les États-Unis, cherche de nouveaux partenaires. Et puis le foot, avec la suite ce soir de la première journée de la Ligue Europa. Après la victoire de Lyon et le match nul de Rennes, c'est Marseille qui fait son entrée dans la compétition. Les Marseillais se déplacent à Istanbul pour y affronter Beşiktaş. Coup d'envoi de la rencontre 21h. Voilà pour l'info, excellent après-midi.
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Vous venez d'écouter Des LOL et des Quoi, le tout nouveau de Mylène Farmer. Et le titre donne plutôt bien le ton, puisque la chanson s'interroge justement sur notre façon de parler et sur l'appauvrissement de la langue. À retrouver cette semaine sur Radio Bellevue.

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Voici trois nouvelles offres proposées cette semaine à Saint-Dié-des-Vosges. Je commence avec un poste d'employé polyvalent de rayon dans le cadre d'un contrat d'apprentissage de 12 mois. Vous participerez à la mise en rayon des marchandises, à la gestion des stocks, à l'entretien du magasin et à l'encaissement des produits. Cette alternance permet de préparer un titre professionnel d'employé commercial de niveau CAP. Aucune expérience n'est nécessaire, le contrat représente 35 heures par semaine et le salaire varie de 506 à 1867 euros bruts par mois selon l'âge et la situation du candidat. L'offre est accessible jusqu'à 29 ans sans limite d'âge pour les personnes reconnues travailleuses handicapées. Deuxième proposition, une entreprise spécialisée dans le matériel médical recherche un préparateur de commandes pour un CDD de 4 mois. Vous serez chargé de préparer les commandes et d'assurer leur expédition. Il faut être organisé, à l'aise avec l'informatique et capable de travailler en équipe. Une année d'expérience est indispensable. Le poste représente 35 heures par semaine en horaire fixe et en journée. Le salaire est compris entre 1890 et 1950 euros bruts par mois avec des primes. Enfin, la communauté d'agglomération de Saint-Dié recrute un agent administratif pour son service jeunesse. Vous assurez le suivi administratif et comptable du service, la préparation des courriers et des comptes rendus, ainsi que la mise à jour des tableaux de bord. Vous participerez également au suivi des dossiers, des conventions et des financements. Les débutants sont acceptés, mais un niveau bac est indispensable. Il s'agit d'un CDD de 12 mois à raison de 17h30 par semaine. La rémunération dépendra du grade retenu. Vous pouvez retrouver ces trois annonces et les modalités de candidature sur le site de France Travail. Je vous souhaite bonne chance dans vos démarches.

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3: Bonjour à tous. Les pêcheurs veulent continuer le mouvement de lutte contre les prix des carburants. Après des blocages à Nice et Frontignan aujourd'hui, ils pourraient bloquer demain les ports de Marseille et Toulon. Les pêcheurs souhaitent une réelle baisse du prix du gasoil et un soulagement des normes européennes. Une réunion entre les pêcheurs et la ministre de la Mer est en cours. En parallèle, de plus en plus de Français demandent leur chèque de 100€ pour les grands rouleurs. Une aide qui doit s'arrêter à la fin du mois. Laurent Nunez se défend. Le ministre de l'Intérieur, auditionné en commission à l'Assemblée nationale, assure ne pas être à l'origine des fuites sur une supposée détention de drogue de l'eurodéputé Rima Hassan en avril dernier. Plusieurs médias avaient indiqué que l'insoumise avait sur elle une petite quantité de drogue de synthèse alors qu'elle était placée en garde à vue pour apologie du terrorisme, mais elle n'en possédait pas. Un homme placé en détention provisoire en Gironde après avoir menacé de mort un surveillant et la principale d'un collège. Il est aussi reproché d'avoir forcé l'entrée de l'établissement. Le père de famille a déjà été condamné pour des faits de violence. L'audience se tiendra cet après-midi. Le musée Renoir de Cagnes-sur-Mer restera fermé jusqu'à nouvel ordre. Le lieu a été victime d'un cambriolage il y a 10 jours. La fenêtre du bâtiment brisée par les malfaiteurs n'a pas encore été réparée. Des agents de sécurité privés ont été recrutés par la ville pour assurer la surveillance du site la nuit. Au total, 4 tableaux ont été dérobés. 2 d'entre eux ont été retrouvés dans le jardin du musée, abandonnés. Les cambrioleurs sont toujours recherchés. Et puis, c'est un événement qui n'arrive qu'une fois par siècle. La NASA a découvert un cratère de plus de 220 mètres sur la surface de la Lune. Il aurait été provoqué par l'écrasement au printemps 2024 d'une comète ou d'un astéroïde à la surface lunaire. Un objet de la taille d'un immeuble de 3 à 6 étages. C'est la fin de cette édition. Passez une excellente après-midi.

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1: Un véhicule abandonné, c'est une pollution visuelle et surtout un risque pour l'environnement. 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
2: 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Et dans les territoires outre-mer, les abandons de véhicules sont un fléau reconnu. 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
3: Bonjour à tous. Les pêcheurs veulent continuer le mouvement de lutte contre les prix des carburants. Après des blocages à Nice et Frontignan aujourd'hui, ils pourraient bloquer demain les ports de Marseille et Toulon. Les pêcheurs souhaitent une réelle baisse du prix du gasoil et un soulagement des normes européennes. Une réunion entre les pêcheurs et la ministre de la Mer est en cours. En parallèle, de plus en plus de Français demandent leur chèque de 100 euros pour les grands rouleurs. Une aide qui doit s'arrêter à la fin du mois. Laurent Nunez se défend. Le ministre de l'Intérieur auditionné en commission à l'Assemblée nationale assure ne pas être à l'origine des fuites sur une supposée détention de drogue de l'eurodéputé Rima Hassan en avril dernier. Plusieurs médias avaient indiqué que l'insoumise avait sur elle une petite quantité de drogue de synthèse alors qu'elle était placée en garde à vue pour apologie de terrorisme, mais elle n'en possédait pas. Un homme placé en détention provisoire en Gironde après avoir menacé de mort un surveillant et la principale d'un collège. Il est aussi reproché d'avoir forcé l'entrée de l'établissement. Le père de famille a déjà été condamné pour des faits de violence. L'audience se tiendra cet après-midi. Le musée Renoir de Cagnes-sur-Mer restera fermé jusqu'à nouvel ordre. Le lieu a été victime d'un cambriolage il y a 10 jours. La fenêtre du bâtiment brisée par les malfaiteurs n'a pas encore été réparée. Des agents de sécurité privés ont été recrutés par la ville pour assurer la surveillance du site la nuit. Au total, 4 tableaux ont été dérobés. 2 d'entre eux ont été retrouvés dans le jardin du musée, abandonnés. Les cambrioleurs sont toujours recherchés. Et puis, c'est un événement qui n'arrive qu'une fois par siècle. La NASA a découvert un cratère de plus de 220 mètres sur la surface de la Lune. Il aurait été provoqué par l'écrasement au printemps 2024 d'une comète ou d'un astéroïde à la surface lunaire. Un objet de la taille d'un immeuble de 3 à 6 étages. C'est la fin de cette édition. Passez une excellente après-midi. Mesdames et

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J'ai un profond respect des dates anniversaires, ces portes que le temps dispose autour de nous, pour ouvrir un instant nos cœurs à ces mystères et permettre au passé de voyager vers nous. Je suis toujours surpris par les coïncidences qui nous font un clin d'œil du fond de leur mémoire, en posant des bonheurs sur les journées d'absence et nous laissent à penser que rien n'est un hasard. Peut-être est-ce un moyen lorsqu'il se manifeste pour ceux qui sont partis dans un autre univers, de nous tendre la main par l'amour qui nous reste, pour nous aider parfois à franchir les frontières. Est-ce nous qui pouvons, au travers de l'espace, influencer ainsi la course des années? Ou serait-ce un lambeau de leur chagrin qui passe en déposant des fleurs

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4: Bonsoir à tous. Emmanuel Macron juge les prix des carburants insupportables. Le chef de l'État dit œuvrer sans relâche pour réduire les tensions, sécuriser les approvisionnements en pétrole et faire baisser la pression sur les prix. C'est dans ce contexte que les chefs de parti sont conviés demain à l'Élysée pour évoquer avec eux les conflits internationaux et leurs conséquences sur la France. Marine Tondelier, Jordan Bardella ou encore Fabien Roussel ont déjà répondu favorablement à cette invitation du chef de l'État. Eux aussi ne veulent plus de ces prix du carburant. Les pêcheurs sont reçus par la ministre de la Mer et de la Pêche, Catherine Chabot. Après des blocages à Nice et Frontignan aujourd'hui, ils pourraient bloquer demain les ports de Marseille et Toulon. Christian Estrosi dans le viseur de la justice. L'ancien maire de Nice est visé par une enquête pour détournement de fonds publics après un signalement de son successeur Éric Ciotti sur l'absence de justificatif pour une partie de ses notes de frais. Cette affaire avait déjà fait l'objet d'une plainte d'une association. Elle avait relevé plus de 312 000 euros de frais de représentation remboursés sans justificatif. L'Europe et le Canada sont encore plus forts quand ils s'unissent. Les mots du Premier ministre canadien Mark Carney dans un discours devant le Parlement européen, alors qu'un rapprochement, notamment commercial, est prévu entre les deux entités. Un rapprochement critiqué par Donald Trump. Le président américain menace l'UE de représailles. L'Union européenne assure ne pas vouloir froisser les États-Unis. L'Irlande va boycotter la prochaine édition de l'Eurovision pour la deuxième année consécutive. Les autorités irlandaises justifient leur décision par la situation à Gaza et évoquent des pertes humaines effroyables et persistantes. Les Pays-Bas ont aussi annoncé leur retrait du concours européen de la chanson qui se tiendra au mois de mai en Bulgarie. Et puis Montpellier va accueillir la prochaine Coupe du Monde de tennis de table. Ce sera en avril prochain à la Sud de France Arena. La France organisera aussi la Coupe du Monde suivante à Paris en 2028. Voilà pour l'info. Excellente fin d'après-midi.

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4: Bonsoir à tous. Un effort budgétaire d'environ 54 milliards d'euros. Voilà ce que souhaite Sébastien Lecornu. Le Premier ministre le dit dans une interview au Figaro au sujet du budget 2027. Parmi les pistes non confirmées mais évoquées depuis quelques semaines, désindexer les retraites de l'inflation, un hold-up sur les retraites inacceptable selon les premiers concernés, alors que les pensions n'ont pas augmenté autant que l'inflation ces dernières années. C'est ce que déplore le secrétaire général adjoint de l'Union confédérale des retraités du syndicat Force ouvrière, Paul Barbier.
5: Ça donne sur 10 ans, pour une pension de 1400 euros, une perte sèche d'environ 5600 euros sur 10 ans. Le gouvernement cherche en particulier à opposer les uns aux autres en disant les retraités sont des nantis, etc. etc. Enfin, des nantis, il y a quand même 10% de retraités qui vivent en dessous du seuil de pauvreté. C'est pas normal. C'est de la désinformation et sur ce terrain-là, nous, on sera vent debout et on continuera avec les moyens qui sont les nôtres à agir pour rétablir la vérité, pour informer réellement les gens des choses.
4: Avec cette éventuelle désindexation, mais aussi la suppression de l'abattement fiscal sur les pensions, le gouvernement espère économiser 6 milliards d'euros. 6 heures de discussion entre les pêcheurs et la ministre chargée de la mer, Catherine Chabot. À la sortie, la ministre a annoncé que les aides carburants allaient suivre la courbe des prix. Un prêt à taux zéro sera également accordé à la profession. Les pêcheurs se sont engagés à lever les blocages. Les chefs de parti conviés demain à l'Elysée. Emmanuel Macron souhaite évoquer avec eux les conflits internationaux et leurs conséquences sur la France, notamment concernant l'énergie. Marine Tondelier, Jordan Bardella ou encore Fabien Roussel ont déjà répondu favorablement à cette invitation du chef de l'État. Et puis le foot avec la suite ce soir de la première journée de la Ligue Europa. Après 3 défaites de suite, l'OM espère profiter de cette parenthèse européenne pour relancer la machine. Les Marseillais se déplacent en Turquie pour affronter le Beşiktaş. Voilà pour l'essentiel de l'actualité. Excellente soirée.

Les annonces des manifestations, c'est tout de suite sur Radio Bellevue. Avis aux jeunes créateurs, le musée Pierre Noël de Saint-Dié invite les enfants de 6 à 10 ans à participer à l'atelier créatif Fabrique ton paysage animé par la maison de l'architecture de Lorraine. Pour cela, rendez-vous samedi 19 septembre à 14h. Durant 2 heures, vos enfants pourront imaginer et façonner leur propre décor aux côtés de professionnels. L'atelier est totalement gratuit, il faut simplement penser à s'inscrire au préalable auprès du musée Pierre Noël. Amoureux des chiens, futurs propriétaires ou simplement curieux, le dimanche 27 septembre, Grande Fosse Café vous invite à la salle communale de la Grande Fosse pour un atelier gratuit intitulé « Bien communiquer avec son chien ». De 9h à midi, l'éducateur canin Alain Schwartz vous donnera toutes les clés pour mieux comprendre votre compagnon à quatre pattes. Au programme Histoire et comportement canin, gestion des réactions face au vélo ou aux voitures, conseils pour l'apprentissage de l'obéissance, sans oublier une session de questions-réponses pour aborder toutes vos problématiques du quotidien. L'animation est 100% gratuite et ouverte à tous. Pour participer, pensez à réserver votre place par courriel à contact@grandefossecafe.fr. L'association Uranimation organise son 7e grand loto repas le samedi 3 octobre à la salle polyvalente de Saint-Jean-d'Ormont. Au total, 4000 euros de lots sont à gagner sous forme de chèques cadeaux, accompagnés de nombreux lots et d'une tombola gratuite. Le programme est chargé, 21 parties, 2 parties de bingo, 3 parties spéciales et une partie dédiée aux enfants. Côté menu, une salade de carottes, du fuseau lorrain, une salade de pommes de terre et du fumet lorrain, fromage et dessert. Tarif 30 euros comprenant le repas, 6 cartons de loto et 3 cartons de parties spéciales. Tarif enfant de moins de 14 ans à 20 euros comprenant le repas, 3 cartons plus 3 cartons de parties spéciales et une partie enfant. Ouverture des portes dès 18h, début des jeux à 19h. Attention, les réservations sont à payer à l'avance. Réservez vite votre table au 06 06 40 99 75 ou au 06 45 74 08 80. Faites rimer solidarité et bonnes affaires cet après-midi. La Croix-Rouge de Provencher-sur-Fave vous ouvre ses portes de 13h30 à 15h30. Vous y trouverez vêtements, bijoux, jouets ou livres. Vous pourrez y dénicher des pépites de seconde main juste derrière l'ancienne poste. C'est l'occasion idéale de donner une nouvelle vie aux objets tout en soutenant une belle cause. Chaque année en France, 1 million de malades sont soignés grâce aux dons du sang. C'est pourquoi on vous attend vendredi à Grange au Monzé à la salle des fêtes de 16h à 19h30. Autre point de collecte, lundi 21 septembre de 15h30 à 19h30 à la salle Carbonard de Saint-Dié. Si vous aussi souhaitez passer votre annonce à l'antenne de Radio Bellevue, n'hésitez pas, appelez-moi au 03 29 57 37 74 du lundi au vendredi.

Bonsoir à tous, j'espère que vous allez bien. Installez-vous confortablement, on va passer un superbe moment ensemble sur Radio Bellevue en compagnie d'Annie. On commence avec Regarde-moi soprano.

En 1991, Philippe Rousseau interprétait « Au soleil », extrait de son album « Moments bleus ». Et en 1996, Danny Briand chantait « Dis-moi ».

Un remix de 2025, Charles Aznavour et le DJ Chaïm, Je t'attends. On enchaîne avec Tips, bye bye.

Vous êtes en compagnie d'Annie sur le 102 Radio Bellevue. On enchaîne avec un titre de 1984, Self Control Raph.

Après 21 heures, c'était Claude Barzotti, Madame, sorti en 1982. Et en 1992, l'affaire Louise Trio interprétait Loin.

Juste après Garou revient, restez bien à l'écoute de votre radio. On poursuivra avec Matt Pokora, Reflet, extrait de son album Adrénaline.

Vous étiez sur la nouvelle chanson de Céline Dion, Bonjour, pardon, merci, sortie cette année. Place maintenant à Claudio Capeo, Si j'avais su.

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Voilà, il est déjà 22h et c'est la fin de notre voyage musical sur Radio Bellevue. Merci à vous d'avoir été là ce soir. C'était un vrai plaisir de partager ces moments-là avec vous. On termine avec Kim V, Soleil dans ma tête.

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